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2: Matéo Nassé sur la mise en onde et bienvenue dans cette édition. D'abord le sommaire. Désormais, tout détourneur des deniers publics sera mis sur une liste noire à tel point qu'il ne soit jamais embauché au service public. Et tout cela pour bannir toute forme de corruption. C'est ce qu'a annoncé le chef de l'État ce vendredi à l'occasion du lancement officiel de la mise en œuvre de la stratégie nationale de lutte contre la corruption à Bujumbura. Toutefois, l'Olicom estime que la volonté politique de l'État doit être prise en compte pour combattre la corruption. Et après des dégâts causés jeudi de cette semaine par de fortes pluies accompagnées de vents violents dans différentes zones de la commune Ngozi, province de Butanyerera, plusieurs infrastructures dont les établissements scolaires ont été détruites ou endommagées et les responsables des écoles touchées lancent un appel aux autorités administratives et aux personnes de bonne volonté de leur venir au secours. Et certains agriculteurs de la colline Mukungugu, nous sommes en zone Ruziba de la commune Mugere, province Bujumbura, demandent que la production d'engrais bio soit accélérée. Voilà pour le sommaire. Bienvenue encore une fois dans cette édition. Désormais, tout détourneur des deniers publics sera mis sur une liste noire à tel point qu'il ne soit jamais embauché au service public. Et tout cela pour bannir toute forme de corruption. L'annonce a été faite ce vendredi par le chef de l'État Evariste Ndayishimiye. C'était à l'occasion du lancement officiel de la mise en œuvre de la stratégie nationale de lutte contre la corruption à Bujumbura. Le président de la République du Burundi a déploré le fait que des gens se sont vus intimidés lorsqu'il s'agissait de donner leur doléance via les boîtes à suggestions mises aux espaces publics dès le début de son mandat en 2020. Evariste Ndayishimiye a alors averti tout fonctionnaire de l'État qui sera trempé dans la corruption qu'elle se verra même refuser d'intégrer le secteur privé.
3: Lorsqu'on a mis en place de boîtes à suggestions, je pensais que les citoyens vont dénoncer les abus de pouvoir et l'inspection générale. On me donne deux procès verbaux mensuellement pour appréhender les présumés. Des responsables administratifs locaux ont leur tour mis en place leurs informateurs pour dénoncer celui qui met ses doléances, jusqu'à ce que les citoyens craignent d'être vus et identifiés au moment de glisser leur message. Désormais, avant d'être accusé devant les juridictions, tu dois d'abord remettre les fonds de tout. Je parle au juge, chaque personne attrapée pour corruption, la première décision est de le mettre sur la liste noire. C'est-à-dire que même si on va élire une autre autorité dans 20 ans, avant de nommer quelqu'un, elle devra d'abord vérifier s'il n'est pas sur la liste noire, qu'il se sent marginalisé et qu'il ne puisse pas remettre les pieds dans une institution publique. Nous, les membres de ce comité, qu'on rappelle de cette mesure, nous devons avoir un document où on enregistre ces personnes à ce que nous disions que voilà la liste des personnes qui ne peuvent pas exercer la fonction publique dans les 5 prochaines années. Il y a une autre chose que j'ai évoquée pour celui qui travaille avec un investisseur pour détourner le trésor public. Au cas où nous les appréhendons et que cet investisseur l'embauche, nous ne pouvons pas aussi accepter qu'il lui donne du travail, qu'il aille chez lui pour cultiver. Aucune société privée n'est autorisée à embaucher celui qui a trahi le pays. Vous devez le mentionner quelque part. Vous devez embaucher celui qui n'est jamais révoqué de ses fonctions.
2: Et de son côté, l'Observatoire de lutte contre la corruption et les malversations économiques estime que la volonté politique de l'État doit être prise en compte pour combattre la corruption. Son président, Gabriel Rufyiri, déplore que, malgré de nombreuses stratégies bien élaborées, déjà mises en place, la corruption persiste au lieu de reculer au Burundi. Suivez.
4: Avoir le contenu de la stratégie, tout devrait trouver solution. Mais j'aimerais rappeler qu'en matière de lutte contre la corruption, il y a eu la première stratégie, puis la deuxième, et actuellement on met en place la troisième stratégie. Alors, quelle est la nouvelle méthodologie de lutte contre la corruption pour éradiquer un petit groupe de personnes qui veut s'accaparer de toute la richesse du pays? Que fait l'État? Quelle est la valeur ajoutée apportée ou qu'il va apporter qui ne figurait pas dans la première et la deuxième stratégie? Comment se fait-il que le document soit adopté au mois de janvier et qu'on arrive au mois d'octobre sans aucune avancée alors que nous voyons que la situation actuelle de la corruption au Burundi est alarmante? Où est le problème? En effet, sache que la corruption est un cancer quand elle a déjà rongé les autorités administratives à différents niveaux. Pour lutter contre cette corruption, même toutes ces personnes impliquées doivent être affrontées et touchées car elles ne peuvent pas ne pas être corrompues de leur propre gré. Donc, l'important est la volonté politique. C'est le point essentiel pour la lutte contre la corruption. Il n'y a aucune loi parfaite dans le monde, mais avec la volonté politique, elles sont corrigées.
2: Santé à présent, le ministère de la Santé publique se réjouit des progrès réalisés dans le domaine de la santé mentale au Burundi, malgré la persistance de plusieurs défis, notamment la stigmatisation et la discrimination des personnes ayant des problèmes de santé mentale. Alors que le 10 octobre de chaque année, le monde entier célèbre, la journée mondiale de la santé mentale. Et le thème retenu pour cette année étant les vraies expériences vécues et entendues devraient voir un vrai changement. Selon le communiqué du ministère, ce thème met en lumière l'importance d'écouter les personnes ayant une expérience vécue des problèmes de santé mentale pour construire ensemble un vrai changement pour la santé mentale au Burundi. Il appelle à une mobilisation collective de tous les acteurs ainsi que les personnes ayant une expérience vécue afin de faire de la santé mentale une responsabilité partagée. Et pour cette année, cette journée sera célébrée le 27 octobre en zone Guéta de la commune et province de Gitega.
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2: Et après des dégâts causés jeudi de cette semaine par de fortes pluies accompagnées de vents violents dans différentes zones de la commune Ngozi, plusieurs infrastructures, dont les établissements scolaires, ont été détruites ou endommagées. Les responsables des écoles touchées lancent aujourd'hui un appel aux autorités administratives et aux personnes de bonne volonté afin qu'elles interviennent dans les meilleurs délais pour permettre la reprise normale des activités scolaires et d'éviter toute perturbation des apprentissages. Les précisions de notre correspondant Jean Nahiman.
5: D'après le bilan établi par la direction provinciale de l'éducation de Butanyerera concernant les dégâts enregistrés dans le secteur de l'éducation en commune Ngozi, les toitures de 61 salles de classe réparties dans 28 écoles se sont envolées. Trois bureaux des directeurs ainsi que 25 portes de latrine ont également été détruits. À cela s'ajoute le home des enseignants du lycée de Busiga qui lui aussi a été endommagé. Face à cette situation, les parents, les élèves et les responsables scolaires expriment leurs inquiétudes quant à la suite des événements. À ce sujet, sœur Marie-Claudine Ndaïrore est directrice de l'école fondamentale d'Obusiga 2, où les toitures de 5 salles de classe ont été emportées par le vent et où les murs des autres salles présentent des fissures, indique qu'en attendant une intervention, les élèves seront répartis en deux groupes. Un groupe suivra les cours un jour, tandis que l'autre restera à la maison pour ne se présenter à l'école que le lendemain. Marie-Claudine Ndaïrore, tout comme les autres responsables des établissements touchés par ces dégâts, lance un appel urgent aux autorités administratives et aux bienfaiteurs afin qu'ils interviennent rapidement. Selon eux, si rien n'est fait dans l'immédiat, cette situation risque d'être beaucoup préjudiciable au déroulement des activités scolaires. Il convient également de signaler qu'à l'école fondamentale de Bunzogi, située dans la zone d'Ombirizi, en commune Matongo, 11 des 12 salles de classe que compte cet établissement ont été endommagées. Depuis la province Butanyerera, Jean Nahiman pour la radio Indoun Culture.
2: Merci Jean Nahiman. Et à Burunga, c'est le manque des bancs pupitres qui persiste dans certaines écoles de cette province. Selon les responsables de l'éducation, cette situation s'explique notamment par l'augmentation du nombre d'élèves accueillis au cours de cette année scolaire, parmi lesquels figurent des enfants issus des familles rapatriées de la République unie de la Tanzanie. Les autorités éducatives de la province de Burunga annoncent qu'elles prévoient de saisir le ministère de tutelle afin d'obtenir des bancs supplémentaires pour les écoles concernées qui en ont besoin. On fait le point avec Jotan Iratosi.
6: Le nombre exact d'élèves rapatriés de la Tanzanie ainsi que celui de bancs pupitres relatifs nécessaires ne sont pas encore connus, les données étant toujours en cours de collecte, selon Elias Ndikumana, responsable de la direction provinciale de l'éducation à Burunga. Il indique toutefois qu'un nombre important d'élèves des écoles fondamentales dans cette province sont des enfants de familles rapatriées de la Tanzanie. Les anciennes communes scolaires de Kibago, Nyanzarake et Giharo, situées à la frontière, figurent parmi les zones qui auraient accueilli un nombre important de ces élèves rapatriés. Cette augmentation des effectifs a rendu insuffisant les bancs pupitres prévus pour cette année scolaire, alors que certaines écoles de la province connaissaient déjà ce problème d'insuffisance de bancs pupitres. Zéro des informations en provenance de certains établissements scolaires. Des élèves sont même contraints de s'asseoir à même le sol. Le responsable provincial de l'éducation annonce qu'il compte

0: accélère. Cette demande intervient après que le chef de l'État a autorisé au cours de cette semaine les acteurs du secteur à produire ces fertilisants bio et à commencer à les commercialiser. Ces agriculteurs affirment que cette initiative leur permettrait de ne plus être contraints de retarder le semis et d'obtenir un bon rendement. On fait le point avec Dieudonné Niyonzigami.
1: Certains de ces agriculteurs de cette colline affirment que la disponibilité de cet engrais sur le marché contribuerait à améliorer les rendements agricoles.
2: Ils pourront contribuer efficacement. Ces engrais bio pourront nous aider. Celui qui élève les bêtes domestiques, ça va mieux. Mais si tu n'en as pas, tu récoltes rien. Ici, j'ai semé mes fautes des intrants, je n'ai rien du tout.
1: Alors qu'il achète actuellement des engrais chimiques sur le marché à des prix élevés pour fertiliser les champs, la disponibilité de cet engrais organique sur le marché permettrait d'alléger les dépenses.
3: Ceux qui utilisent d'arrêt champ sont actuellement achetés par kilo sur le marché. S'ils seront disponibles, ça sera une bonne chose.
1: Ces agriculteurs de cette colline estiment que si ces fertilisants bio seront produits en quantité suffisante, ils ne seraient plus contraints de retarder le semis.
2: S'ils seront produits et commercialisés sur le marché, la solution sera trouvée. Si la saison pluvieuse est normale, les premières agriculteurs auraient déjà entamé la culture des maïs.
1: Ces habitants se sont exprimés après que le chef de l'État, mardi de cette semaine en cours, lors d'un échange avec les opérateurs et travailleurs dans ce secteur, a annoncé qu'il est autorisé de produire ces fertilisants et à les commercialiser sur les marchés du pays. Il a également demandé à l'Institut des sciences agronomiques du Burundi, Izabu, d'assurer le suivi afin de prévenir d'éventuels problèmes liés à leur utilisation.
0: Un reportage de Dieudonné Niyonzigami. Et c'est la fin de cette édition. Mise à l'onde par Mathieu Aounaé Sour, mais sur le titre de l'auteur de l'avoir suivi. Et gardez l'écoute.
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3: C'est la synthèse hebdomadaire de l'actualité sur Radio Indonésie Culture. Bonjour ou bonsoir, mesdames, messieurs, c'est l'endroit où vous nous suivez. Bienvenue dans cette synthèse hebdomadaire de l'actualité. D'abord le sommaire. Entre intempéries et déficits pluviométriques dans la partie nord du Burundi, des écoles ont été détruites entre Ngozi, Kayanza et les environs, tandis que les champs desséchés ont été rapportés en Ngassé, en commune Kirundo. Conditions difficiles au sein de la profession enseignante, les syndicats ont dénoncé une rémunération injuste et les classes surchargées, mais aussi le manque de manuels scolaires. C'était lundi dans le cadre de la journée mondiale éclair et dédiée. Et puis le président Evariste Ndayishimiye a menacé les détourneurs des deniers publics d'une mise à l'index. Nous parlerons également de la crise financière et structurelle au sein de l'Otraco, l'Office des transports en commun, une entreprise publique aujourd'hui au bord de l'impasse financière. Encore une fois, bienvenue.
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3: Les pluies diluviennes qui se sont abattues jeudi sur la partie nord du Burundi, notamment Ngozi, Kayanza et dans les environs, ont causé d'importants dégâts. Par exemple, le secteur éducatif est parmi les secteurs particulièrement touchés. Certaines écoles ont été détruites par ces intempéries et d'autres écoles ont été contraintes d'organiser les cours en double vacation. Face à la situation, les responsables des écoles concernées ont appelé à une intervention urgente des autorités, des personnes de bonne foi. On fait le point avec notre correspondant à Butanyerera, Jean Nahiman.
4: Établi par la direction provinciale de l'éducation de Butanyerera concernant les dégâts enregistrés dans le secteur de l'éducation en commune Ngozi, les toitures de 61 salles de classe réparties dans 28 écoles se sont envolées. Trois bureaux des directeurs ainsi que 25 portes de latrines ont également été détruits. À cela s'ajoute le homme des enseignants du lycée de Busiga qui lui aussi a été endommagé. Face à cette situation, les parents, les élèves et les responsables scolaires expriment leurs inquiétudes quant à la suite des événements. À ce sujet, sœur Marie-Claudine Ndaïrere, directrice de l'école fondamentale d'Obusiga 2, où les toitures de 5 salles de classe ont été emportées par le vent et où les murs des autres salles présentent des fissures, indique qu'en attendant une intervention, les élèves seront répartis en deux groupes. Un groupe suivra les cours un jour, tandis que l'autre restera à la maison pour ne se présenter à

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9: Bonjour ou bonsoir, mesdames, messieurs, selon l'endroit où vous nous suivez, bienvenue dans cette synthèse hebdomadaire de l'actualité. D'abord le sommaire. En 30 période de déficit pluviométrique dans la partie nord du Burundi, les écoles ont été détruites entre Ngozi, Kayanza et dans les environs, tandis que des champs de culture desséchés ont été rapportés en Nega, c'est en commune Kirundo de la province de Butanyerera. Conditions difficiles au sein de la profession enseignante, des syndicats ont dénoncé cette semaine une rémunération injuste, des classes surchargées, le manque de manuels scolaires et j'en passe. C'était lundi dans le cadre de la journée mondiale qui leur est dédiée. Et puis le président Évariste Ndayishimiye a menacé les détourneurs des deniers publics d'une mise à l'index. Nous parlerons également de la crise financière et structurelle au sein de l'Otraco, l'Office des transports en commun, une entreprise publique à bord de l'impasse financière. À la présentation, Noris Ndouimana, encore une fois, bienvenue. Salut encore. Les pluies diluviennes qui se sont abattues jeudi sur la partie nord du Burundi, notamment en Ngozi, à Kayanza et dans les environs, ont causé d'importants dégâts. Par exemple, au secteur éducatif et parmi les secteurs particulièrement touchés, certaines écoles ont été détruites par ces intempéries et d'autres ont été contraintes d'organiser des cours en double vacation. Face à la situation, les responsables des établissements concernés appellent toujours à une intervention urgente des autorités et des personnes de bonne foi. Les détails avec notre correspondant. Correspondant à Butanyerera, Jean Nahiman.
10: D'après le bilan établi par la direction provinciale de l'éducation de Butanyerera dans le secteur de l'éducation en commune Ngozi, les toitures de 61 salles de classe réparties dans 28 écoles se sont envolées. Trois bureaux des directeurs ainsi que 25 portes de latrine ont également été détruits. À cela s'ajoute le home des enseignants du lycée de Boussiga qui lui aussi a été endommagé. Face à cette situation, les parents, les élèves et les responsables scolaires expriment leurs inquiétudes quant à la suite des événements. À ce sujet, Sœur Marie-Claudine Ndaïrore, directrice de l'école fondamentale d'Obusiga 2, où les toitures de 5 salles de classe ont été emportées par le vent et où les murs des autres salles présentent des fissures, indique qu'en attendant une intervention, les élèves seront répartis en deux groupes. Un groupe suivra les cours un jour, tandis que l'autre restera à la maison pour ne se présenter à l'école que le lendemain. Marie-Claudine Ndaïrore, tout comme les autres responsables des établissements touchés par ces dégâts, lance un appel urgent aux autorités administratives et aux bienfaiteurs afin qu'ils interviennent rapidement. Selon eux, si rien n'est fait dans l'immédiat, cette situation risque d'être beaucoup préjudiciable au déroulement des activités scolaires. Il convient également de signaler qu'à l'école fondamentale de Bunzogi, située dans la zone d'Ombirizi, en commune Matongo, 11 des 12 salles de classe que compte cet établissement ont été endommagées. Depuis la province Butanyerera, Jean Naïman pour la radio Indundi Culture.
9: En commune Kirundo, surtout en zone Nega de la même province par contre, les résidents avaient alerté lundi sur l'absence de pluie. Le constat est amer chez les cultivateurs qui assistent continuellement au dessèchement de champs de culture. Ils ont présenté des inquiétudes sur le risque de disette et sur rien ne change.
11: Les habitants de cette zone affirment que le retard des pluies qui se vit actuellement entraîne l'assèchement des champs des marais. À raison de l'assèchement des rivières, ces agriculteurs expliquent qu'il leur est désormais impossible d'irriguer leurs champs. Ils craignent ainsi qu'une famine puisse à nouveau survenir, comme par le passé, tandis que les prix des denrées alimentaires sur les marchés continuent d'augmenter considérablement. En février de l'année dernière, les autorités de l'ancienne province de Kirundo avaient annoncé que plus de 22 000 ménages avaient été affectés par les conséquences de la sécheresse, notamment par la baisse de la production agricole. Dans la seule commune de Bugabira, plus de 11 000 ménages avaient été touchés. À cette occasion, le président de la République s'était rendu à Bougabira pour apporter aux habitants une aide composée d'eau vive. Il avait également appelé la population à bien conserver et à gérer la production agricole obtenue.
9: Travaille à présent des enseignants exerçant à Kayanza, toujours à Boutanyerera, ont appelé au renouvellement de la considération de la profession enseignante. Ils se sont exprimés en début de la semaine lundi quand le monde célébrait la journée qui leur est dédiée. Certains ont dénoncé les problèmes liés à l'exercice de leur métier, surtout une rémunération réduite, les effectifs pléthoriques dans les classes et l'insuffisance des manuels scolaires. Un reportage aussi signé Jean Nahiman.
8: Certains de ces enseignants affirment connaître la journée qui leur est dédiée, mais déplorent qu'elle semble progressivement tomber dans l'oubli au regard de leurs conditions de vie qui témoignent, selon eux, du peu de considération que les autorités compétentes accordent à cette journée. Outre leurs conditions de vie difficiles, ils dénoncent également les problèmes liés à l'exercice de leur métier, notamment les classes surchargées et l'insuffisance des manuels scolaires. Les enseignants estiment que le gouvernement devrait prendre toutes les mesures nécessaires pour revoir leur politique salariale afin de rendre à nouveau la profession enseignante plus attrayante. Depuis la commune Kayanza, province Boutanyerera, Jean Naïman pour la radio Indoun Culture.
9: Et faisant une évaluation générale à travers le pays en ce qui est conditions de travail du personnel enseignant, la Fédération nationale des travailleurs de l'éducation et de l'enseignement a salué la reconnaissance du droit syndical au Burundi. Malgré quelques limites, le président de la FENASEB, Antoine Emmanouma, a recommandé la promotion de la culture de dialogue à milieu professionnel et le relèvement socio-économique des enseignants et enseignantes. Antoine Emmanouma.
12: Depuis 1992, l'État du Burundi a procédé à un enregistrement d'un nombre important de syndicats. Aujourd'hui, on en compte plus de 15 et 2 fédérations. C'est une preuve que le droit de fonder les organisations syndicales a été observé, même si certains d'entre eux ont été créés avec la main du gouvernement. Mais la pluralité ne signifie pas efficacité. Nous appelons tous les travailleurs du secteur de l'éducation à la reconstitution de la solidarité. Nous reconnaissons que dans ces jours-ci, quel représentant syndical du secteur de l'éducation n'a fait objet de menaces suite à l'exposition de ses idées. Les travailleurs qui recourent à la grève sont assimilés aux ennemis de la nation. Si le gouvernement veut éviter les mouvements de grève, qu'il promeut le dialogue sincère, c'est le cas encouragé dans la disposition 82 de la recommandation OIT et UNESCO sur la condition du personnel enseignant. Les salaires dérisoires ont poussé les enseignants à l'exode et c'est l'une des causes majeures de la dépréciation de la qualité des enseignants. Toutes les mesures qui seront prises sans valoriser l'enseignant seront voués à l'échec.
9: Ce jour, d'autres commentaires nous sont venus du syndicat des enseignants de l'université du Burundi. Son président, Dr Désiré Nisubiré, s'est indigné de l'absence, selon lui, de la place de l'enseignant dans le développement. M. Nisubiré a lui aussi plaidé pour le bien-être des éducateurs.
13: L'enseignant n'a jamais été considéré comme le moteur du développement. Au Burundi, je crois que maintenant on est en train de parler, c'est la catastrophe. Parce que on voit que généralement les enseignants vivent dans des conditions précaires. Le métier de l'enseignant n'est pas très bien considéré. Depuis longtemps, les décideurs donc ne connaissent pas la valeur d'un enseignant dans le développement. Les conséquences sont nombreuses. L'enseignant n'est pas à l'aise, il va enseigner. N'étant pas à l'aise, il va donner quoi? C'est-à-dire, l'enseignant, pour généralement faire comprendre aux étudiants la matière, il doit avoir une humeur qui suscite généralement du plaisir. Quand l'enseignant est frustré, imaginez-vous, est-ce que les enfants peuvent comprendre ce qu'il va leur dire, non? Il y a un exemple qu'on nous a donné comme quoi. Un enseignant, c'était à Kirono, je crois, il est enseignant en même temps taxidé. Alors, quand, par exemple, tu es en train de donner de la matière et que ton vélo se trouve là, il doit faire le taxidé et t'enseigner. Là, le produit est gâté directement. Le gouvernement s'est juste doté à l'enseignant des conditions de vie acceptables. Il faut qu'un enseignant ait accès au logement.
14: 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Des opérateurs économiques se sont confiés au ministre et à l'industrie dans ses attributions pour alerter sur les effets de l'insuffisance des ressources énergétiques. En réunion avec le ministre Menekredi à Bujumbura, les intervenants n'ont pas laissé de côté la problématique de marché parallèle de change. Le ministre Hassan Kibeya a annoncé la mise en place d'une commission mixte chargée d'étudier les voies de sortie de la situation. Jotan Ilatouzi.
15: Les propriétaires d'unités de production et des hôteliers ont fait part au ministre en charge du commerce Hassan Kibeya de leurs difficultés allant jusqu'à envisager la fermeture de leurs établissements. Ils dénoncent notamment les coupures récurrentes d'électricité ainsi que la pénurie de carburant. Selon eux, cette pénurie a fortement fait grimper le prix du carburant. Alors que le litre était vendu à 4000 francs burundais au tarif officiel, il se négocie désormais jusqu'à 20 000 francs burundais sur le marché noir. Les banques et les institutions de microfinance tirent elles aussi la sonnette d'alarme. Elles indiquent que certains de leurs clients ne parviennent plus à rembourser correctement les crédits contractés. Certains ont revu leurs marchandises partir en fumée dans les incendies des marchés, tandis que d'autres affirment avoir subi de lourdes pertes en raison des difficultés liées à l'approvisionnement en carburant. La question du marché parallèle de change a également été évoquée. Les participants estiment que ce marché contribue à la dépréciation de la monnaie locale. Face à l'ensemble de ces préoccupations et à bien d'autres encore, le ministre Hassan Kibeya a annoncé qu'une commission réunissant les différentes parties concernées va être mise en place afin d'étudier ces problèmes et de proposer des solutions. Toutefois, les participants à la rencontre restent prudents. Pour eux, il faudra que des mesures concrètes soient effectivement prises. Ils souhaitent notamment voir apparaître dans le budget que l'État prévoit d'exécuter l'année prochaine ou dans une éventuelle révision du budget de l'exercice en cours, des ressources spécifiquement destinées à apporter des réponses à ces différents problèmes. À leurs yeux, sans engagement concret ni moyens financiers consacrés à la mise en œuvre des solutions, cette rencontre risque de rester une réunion de plus sans impact réel, comme cela aurait déjà été le cas lors d'autres rencontres organisées dans le pays.
14: La même autorité a accordé une semaine aux sociétés de lavage et de dépipage encore avec des dettes envers les caféiculteurs à régulariser la situation. Ces retards de paiement ont soulevé de vives indignations mardi à l'Assemblée nationale où était invité ce membre du gouvernement. C'était en séance des questions orales avec débat. Odilon Kijimana nous en dit plus.
11: Les inquiétudes soulevées concernant le retard des paiements des caféiculteurs, certains ont déjà été payés, tandis que d'autres attendent encore. Le député Focas Vigirimana demande que les caféiculteurs restants seront à leur tour payés.
16: Les caféiculteurs se plaignent du retard dans le paiement de leurs récoltes. Ils saluent toutefois le fait que les usines de l'État ont déjà payé les producteurs. En revanche, certaines usines privées n'ont pas encore effectué les paiements. Ils demandent donc à savoir quand ils seront régularisés.
11: Ces inquiétudes sont également partagées par le président de la Chambre basse du Parlement, Daniel Geras Ndabirabe. Il s'interroge sur cette situation alors que les fonds destinés à cette opération avaient déjà été budgétisés et débloqués par l'État.
17: Les caféiculteurs continuent de se demander si leur récolte n'a pas été détournée et réclament leur argent. Ils s'interrogent notamment sur l'utilisation de ces fonds alors que l'État a déjà débloqué le budget destiné à payer les producteurs.
11: Face à ces préoccupations, le ministre en charge du commerce, Hassan Kibeya, se veut rassurant. Il indique que certaines sociétés privées n'ont pas encore payé les caféiculteurs. Un délai d'une semaine lui a été accordé pour régulariser la situation.
16: Les producteurs ayant livré leur café aux usines de l'ODECA sont payés par cette dernière, tandis que ceux ayant livré aux sociétés privées doivent être payés par ces sociétés. À ce jour, plus de 95% des producteurs ont déjà été payés. Il reste environ 5% qui devraient être payés par deux sociétés privées au cours de la semaine prochaine. À défaut, l'ODECA prendra les choses en main et saisira le café déjà collecté.
18: Jusqu'à présent, certains déplorent le prix de 2800 francs bout fixé pour un kilo de café qu'ils jugent trop bas. Dans le même temps, des commerçants acheminaient frauduleusement le café vers les pays voisins où le kilo peut atteindre 5000 francs bout, voire plus.
9: À l'Assemblée nationale, toujours une crise financière et structurelle marquée par des pertes à l'Office des transports en commun est revenue à table. Un audit réalisé par la Cour des comptes est présenté jeudi à de nouveau dressé un bilan négatif avec plus de 100 millions de francs bondés comme déficit calculé en une année entre 2023 et 2024. Le ministre des transports qui était l'invité du jour a rassuré la restructuration de l'entreprise avec les stratégies envisagées en trois phases et Jide Nahayo.
19: Depuis sa création en 1985 jusqu'à aujourd'hui, le Traco est l'une des entreprises à participation publique. Le rapport de la Cour des comptes sur cette société présenté ce jeudi révèle qu'elle est actuellement confrontée à plusieurs difficultés qui l'empêchent de réaliser des bénéfices et qui la contraignent au contraire à continuer d'accumuler des pertes. Après la présentation de ce rapport, les députés ont voulu savoir ce qui manque à cette entreprise pour pouvoir réaliser des résultats positifs, a interrogé le parlementaire Olivier Sougourou. Cette société a des subventions depuis sa création. L'État lui a donné des bus. C'est une société commerciale car elle fait des productions. Et si on analyse profondément sa situation de trésorerie, le fruit de trésorerie, elle a des trésoreries négatives pendant 2 ans successifs, autour de 10 milliards qu'elle dégage sur les comptes, ce sont des résultats de plus d'un milliard. Cela alors pousse à se demander pourquoi cette trésorerie est négative pendant ces 2 ans successifs. Cela alors révèle des incohérences. Une autre question soulevée par les parlementaires est le manque de transparence dans la signature des contrats avec des personnes ou des partenaires souhaitant collaborer avec le Traco, comme l'a souligné le parlementaire Fabrice Mourounziza. Imaginez signer des contrats de service avec un partenaire sans qu'il ait payé. Par exemple, le nom du partenaire est enregistré au nom de major. Qui est-il réellement? Comment faire les recouvrements? Le ministre ayant le transport dans ses attributions, Égide Nijimbéré, ne nie pas l'existence de difficultés au sein de cette entreprise. Il promet toutefois que des mesures sont envisagées afin de permettre la redynamisation de l'entreprise. Je résume les stratégies envisagées en 3 phases. D'abord, on va faire l'assainissement financier et administratif, puis la restructuration et enfin développer l'entreprise. Cette fois-ci avec ce qu'il faut mettre dans le partenariat public et privé et comment augmenter les recettes de l'Ostraco. En raison notamment de violations de certaines dispositions contractuelles au sein de cette entreprise, l'Ostraco fait actuellement face à 8 contentieux devant les tribunaux liés au non-respect des contrats conclus avec les personnes ou des partenaires qui avaient sollicité sa collaboration. Cette situation constitue également l'un des facteurs à l'origine de ces pertes. À titre d'exemple, en 2023, l'Ostraco a enregistré des recettes de plus de 131 millions de francs burundais, tandis qu'en 2024, ces recettes n'ont pas atteint 24 millions d'offres.
9: Mais en attendant, l'association des transporteurs du Burundi a exigé la poursuite des responsables de la situation, craignant ainsi le risque de fermeture de l'entreprise. Et parmi ces stratégies annoncées, le secrétaire général de la Trabou, Charles Nilameva, a insisté sur le savoir-faire qui doit guider les gestionnaires de cette entreprise pour l'intérêt général. Charles Nilameva.
20: Le gouvernement doit faire tout pour mettre les mains sur ces malfaiteurs. Si jamais le Traco est fermé sans passer de côté, ce serait une perte énorme pour la communauté burundaise. Parce que dans ces derniers jours, ici en ville, ils nous apportent un coup de main dans le transport des citoyens dans la capitale Bujumbura. À cause des problèmes qu'ils nous ont enregistrés de carburant, il y a des endroits qu'on n'utilise pas, surtout à l'intérieur du pays. Depuis longtemps, c'est le Traco exploite ces lignes. Donc, la perte de le Traco signifierait une perte énorme pour la communauté nationale. C'est la raison pour laquelle on demande au gouvernement de faire tout son possible afin de redresser cette société, tout en ajoutant que si jamais des sociétés pareilles nécessitent des techniciens qui connaissent bien le transport, et ces techniciens-là, nous en avons beaucoup ici au Burundi, le gouvernement peut choisir des gens qui sont capables techniquement de gérer des pareilles sociétés pour qu'ils ne puissent pas enregistrer des faillites. c'est pour l'intérêt général de la nation.
0: Et puis le président burundais Evariste Ndayishimiye a durci le ton contre les détourneurs des deniers publics. Il a annoncé la confection d'une liste noire qui pourrait fermer aux auteurs de ces cas de corruption les portes de la fonction publique, voire du secteur privé. Cette mise en garde a été lancée vendredi à Bujumbura lors du lancement officiel de la mise en œuvre de la stratégie nationale de lutte contre la corruption. Le chef de l'État a également dénoncé des intimidations dont auraient été victimes des citoyens souhaitant exprimer leur doléance à travers les boîtes à suggestion installées dans les espaces publics. Je vous prie de l'écouter, il a été traduit en français par Odilon Hejimal.
17: Lorsqu'on a mis en place de boîtes à suggestions, je pensais que les citoyens vont dénoncer les abus de pouvoir et l'inspection générale me donne de procès verbal mensuellement pour appréhender les présumés. Des responsables administratifs locaux ont leur tour mis en place leurs informateurs pour dénoncer celui qui met ses doléances, jusqu'à ce que les citoyens craignent d'être vus et identifiés au moment de glisser leur message. Désormais, avant d'être accusé devant les juridictions, tu dois d'abord remettre les fonds détournés. Je parle au juge, chaque personne attrapée pour corruption, la première décision est de le mettre sur la liste noire. C'est-à-dire que même si on va élire une autre autorité dans 20 ans, avant de nommer quelqu'un, il devra d'abord vérifier s'il n'est pas sur la liste noire, qu'il se soit marginalisé et qu'il ne puisse pas remettre les pieds dans une institution publique. Nous, les membres de ce comité, qu'on rappelle de cette mesure, nous devons avoir un document où on enregistre ces personnes, à ce que nous disions que voilà la liste des personnes qui ne peuvent pas exercer la fonction publique dans les 5 prochaines années. Il y a une autre chose que j'ai évoquée pour celui qui travaille avec un investisseur pour détourner le trésor public. Au cas où nous les appréhendons et que cet investisseur l'embauche, nous ne pouvons pas aussi accepter qu'il lui donne du travail, qu'il aille chez lui pour cultiver. Aucune société privée n'est autorisée à embaucher celui qui a trahi le pays. Vous devez le mentionner quelque part. Vous devez embaucher celui qui n'est jamais révoqué de ses fonctions.
0: Et Olicom, l'Observatoire de lutte contre la corruption et malversations économiques, a salué l'étape franchie par la stratégie lancée, mais a émis des doutes sur son opérationnalisation. Le président de l'Olicom a fustigé la récidive du phénomène en dépit des politiques antérieures dans le même combat. En conférence de presse animée mercredi, M. Rufiri a appelé à une mobilisation forte et à une volonté politique pour éradiquer ce phénomène. Il est ici traduit en français par Jotan Iratouzi.
21: Avoir le contenu de la stratégie, tout devrait trouver solution. Mais j'aimerais rappeler qu'en matière de lutte contre la corruption, il y a eu la première stratégie, puis la deuxième, et actuellement on met en place la troisième stratégie. Alors, quelle est la nouvelle méthodologie de lutte contre la corruption pour éradiquer un petit groupe de personnes qui veut s'accaparer de toute la richesse du pays? Que fait l'État? Quelle est la valeur ajoutée apportée ou qu'il va apporter qui ne figurait pas dans la première et la deuxième stratégie? Comment se fait-il que le document soit adopté au mois de janvier et qu'on arrive au mois d'octobre sans aucune avancée alors que nous voyons que la situation actuelle de la corruption au Burundi est alarmante? Où est le problème? En effet, sache que la corruption est un cancer quand elle a déjà rongé les autorités administratives à différents niveaux. Pour lutter contre cette corruption, même toutes ces personnes impliquées doivent être affrontées et touchées car elles ne peuvent pas ne pas être corrompues de leur propre gré. Donc, l'important est la volonté politique. C'est le point essentiel pour la lutte contre la corruption. Il n'y a aucune loi parfaite dans le monde, mais avec la volonté politique, elles sont corrigées.
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0: Vous suivez toujours la synthèse hebdomadaire de l'actualité sur la radio et nos cultures. Problème autour du rapatriement des Burundais encore en exil. Le gouvernement a déploré le manque de capitaux pour le démarrage des activités génératrices de revenus pour cela ayant regagné le bercail et la vulnérabilité médicale et les effets de la réduction du paquet retour pour ne citer que cela. C'était jeudi en pleine séance d'échange entre le gouvernement et ses partenaires techniques et financiers à Bujumbura. On fait le point avec Odilon Hejimal.
17: Le gouvernement burundais se réjouit du rythme du rapatriement des réfugiés. Depuis 2017, environ 420 000 Burundais sont rentrés au pays, principalement depuis les camps de réfugiés en Tanzanie.
2: Toutefois, plus de 200 000 réfugiés ne sont pas encore rentrés, selon Nestor Bimenimana, responsable du service chargé du rapatriement et de la réintégration sociale au ministère de l'Intérieur.
4: Il y a des réfugiés qui sont toujours en RDC, plus de 46 000, en Ouganda, plus de 43 000, au Rwanda, autour de 51 000, Kenya, plus de 10 000, il y a Malawi, plus de 10 000. Il y a Afrique du Sud, plus de 9 000, Mozambique, plus de 8 000, Zambie, plus de 8 000, pour ne citer que cela. Sinon, il y a d'autres pays qui ont des Burundais, mais qui continuent à venir.
2: Le processus reste confronté à des difficultés, notamment la réintégration sociale.
4: Nous avons pu identifier qu'il y a 54% qui ont exprimé d'avoir le besoin de foncier, donc il y a absence de terre avant l'exil. Au niveau de la documentation civile, nous avons connu une lenteur et coût administratif excessif et distance pour la délivrance des documents d'état civil. Il y a manque de capital, cadre de démarrage économique et vulnérabilité médicale. Éducation, 20% d'enfants vont à l'école après le suivi de la protection. Accès à l'eau, un accès relativement facile à la source d'eau potable.
2: La situation s'aggrave par la réduction de l'aide alimentaire du programme alimentaire mondial, ajoutait-il.
4: Il faudra noter que le PAM a réduit d'un tiers le paquet retour qui était affecté aux rapatriés, donc suite à la situation drastique qui a affecté tous les partenaires. Au lieu de 90 jours, aujourd'hui, bien pour 45 jours, et avec risque de ne pas en avoir bientôt.
2: Cette situation intervient alors que la Tanzanie a récemment signalé la présence des réfugiés burundais ayant fui le pays depuis 1972.
4: Mais dernièrement, la Tanzanie nous a informé de plus de 54 000 réfugiés de longue date qui sont installés surtout aux anciens cas de Michamo, Katumba et Uliankuru. Ça, c'est une situation que nous avons donc présentée et transférée aux plus hautes autorités.
2: En 2026, environ 10 050 réfugiés ont déjà regagné le Burundi, un chiffre qui témoigne de l'accélération de rapatriement depuis ces 9 dernières années.
0: De son côté, le ministère en charge du tourisme s'est prononcé sur un plan de rapatrier les 20 chimpanzés hébergés au Kenya. Plus de 5 milliards de francs burundais seraient nécessaires pour ce processus. Cela a été dit lundi à Bujumbura lors de la restitution d'une étude consacrée à ce projet. Si aucune date de retour n'a été précise, ces animaux devraient être accueillis dans la réserve naturelle de Kigwena en province de Burunga. Georges Nikiza, secrétaire du comité national institué pour cet effet, a appelé les partenaires publics à contribuer à ce processus
5: suivi.
19: La récupération de ces chimpanzés est une initiative demandée par la population qui souhaite qu'ils soient rapatriés. Le chef de l'État a également demandé aux services compétents de tout mettre en œuvre pour que ces chimpanzés puissent être ramenés au Burundi. Pour parvenir à leur rapatriement, il faut mobiliser d'importants moyens et prévoir les conditions dans lesquelles ils seront gardés une fois arrivés au Burundi. Ces chimpanzés constituent un patrimoine national qui se trouve actuellement à l'étranger. Il serait donc souhaitable que le pays puisse les récupérer et les faire revenir au Burundi. Nous avons envisagé qu'ils puissent être gardés dans la forêt naturelle de Kigwena. Il serait toutefois prématuré d'annoncer une date précise pour leur retour car cela nécessite de moyens importants. C'est un processus que nous venons d'entamer et qui demande beaucoup de ressources. Nous lançons donc un appel à toutes les personnes et organisations qui souhaitent contribuer au développement du Burundi afin qu'elles apportent leur soutien. Le montant nécessaire est estimé à plus de 5 milliards de francs burundais.
0: C'était la Georges Nikiza, secrétaire d'un comité national chargé de rapatrier les 20 chimpanzés partis du Burundi, jusqu'ici hébergés au Kenya. Il était traduit en français par Egide Nahayu. Ainsi s'achève cette synthèse hebdomadaire de l'actualité. Merci à toutes et à tous de l'avoir suivi. Je dis aussi merci à toute l'équipe de la rédaction pour la réalisation. À la présentation, c'était Noris Nduimana. Bon dimanche et gardez l'écoute.
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